0: Bonjour à tous, l'horoscope de ce dimanche 17 mai, on commence avec les béliers. Bonne nouvelle, votre sens de l'humour fait l'unanimité. Les taureaux, attention à certains traits de votre caractère, vous pourriez tourner le dos à de belles opportunités. Les gémeaux, tous les regards sont portés sur vous et vous adorez ça. Les cancers, personne ne vous résiste, votre sourire est votre plus bel atout. Les lions, l'union fait la force, n'hésitez pas à vous rapprocher de ceux qui vous ressemblent. Vierge, la patience n'est pas votre fort, vous partez vite dans les tours. Balance, vous devenez indispensable. Les scorpions, vos proches vous soutiennent. Sagittaire, vos proches vous soutiennent. Quel bonheur pour vous d'être si bien entouré. Les capricornes, une journée merveilleuse s'offre à vous. Les verseaux, ouvrez-vous aux autres. Vous pourriez avoir de belles surprises. Et puis les poissons, c'est vous qui menez la barque aujourd'hui.
1: Allez, pas de musique.

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7: Jimmy, he deux autres copains un qui s'est écoulé devant moi et un qui est parti en arrière.
8: On est descendu, il n'y avait aucune fumée, il n'y avait aucun signe qui disait qu'il ne fallait pas respirer l'air.
9: 23 personnes sont descendues dans ce trou. 7 n'en sont jamais remontées. Pas d'explosion, pas d'effondrement, pas d'odeur, rien à voir, rien à sentir. Et pourtant, en moins d'une heure sur un atoll des Tuamotu, 7 hommes entre 18 et 35 ans sont morts en essayant de sauver d'autres personnes. Et la question que personne ne veut vraiment poser, est-ce que l'on pouvait éviter ce drame?
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5: Et allez, voici vos prévisions établies par Météo France. Au Tuamotu et au Gombier, une zone pluvieuse remonte vers les Gombiers, vers l'est des Tuamotu, des régions de Hon, Kutavake, Mururoa. Et au nord et au sud de cette bande nuageuse, le ciel reste plutôt bien dégagé. Au nord de la limite nuageuse, vent faible à modéré de nord-ouest, devenant variable faible. Au sud, vent modéré de secteur sud à sud-est avec des rafales à 50-60 km/h. La mer est agitée au nord, à forte sur l'ouest et le sud de Tuamotu ainsi que les Gombiers. Houle de sud-est d'1,50 m au nord des Tuamotu, 2 mètres à 2,50 m au sud. Elle est croisaine ou longue de sud-ouest d'un mètre à 1,50 m, voire 2 mètres vers le sud. Du côté des Marquises, le temps reste sec avec une journée ensoleillée et une nuit calme et étoilée également. Le vent modéré de secteur est avec des rafales à 50 km/h. Une mer agitée, houle courte de sud-est d'un mètre à 1,50 m. Aux Australes, le ciel reste sous un léger voile d'altitude sur l'ensemble de l'archipel. Au nord, le vent de sud à sud-est modéré, rafale à 50-60 km/h. À Rapa, vent modéré de secteur sud. Une mer forte, houle courte longue de sud-sud-ouest de 2,50 m à 3 mètres sur les îles du Nord. À Rapa, houle courte longue de sud-sud-ouest de 3 mètres à 3,50 m, s'amplifiant 3,50 m à 4 mètres. Dans la nuit de dimanche à lundi. Aux îles sous le vent, alternance d'éclaircies et de passages nuageux, le vent faible à modéré de sud-est, rafale à 50-60 km/h sous grain, une mer agitée à forte ou longue de sud-ouest de 2 à 2,50 m. Et enfin, Tahiti et Moorea, quelques nuages bas traînent en matinée sur la côte sud ainsi que la presqu'île, donnant encore une.

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1: Série étonnable. La boxe, elle, reste un dossier ouvert. La DSP a été accordée à la Fédération de Tahuti Nena, mais celle-ci n'est pas reconnue par la World Boxing, l'instance agréée par le CIO. Sans affiliation internationale, pas de boxeur polynésien au jeu, la ministre a botté en touche.
2: Ça, c'est une discussion qu'on doit avoir, et pas avec le PGC, parce qu'il a été très clair, et on n'a pas du tout l'ambition de changer les règles sportives. Par contre, c'est des discussions qu'on doit avoir au niveau du mouvement sportif.
1: Le PGC, lui, ne changera pas les règles. Pour la natation, l'espoir est là. Pour la boxe, le combat continue, mais cette fois-ci, hors des rings.
3: Autre information de ce journal, le pape Léon XIV effectuera une visite d'État en France du 25 au 28 septembre prochain. L'annonce a été faite ce samedi 16 mai par le Vatican, au programme notamment une étape à Paris avec une visite du siège de l'UNESCO. Cette venue marquera la première visite d'État officielle d'un souverain pontife dans l'Hexagone depuis 18 ans. Avant la France, le pape s'est rendu en mars à Monaco, une première depuis le déplacement de Benoît XVI en 2008. Son prédécesseur François avait effectué, lui, trois visites en France, à Strasbourg, Marseille et en Corse, sans jamais réaliser de visite d'État officielle à dimension nationale. Et puis du sport pour refermer ce journal. Les sports de combat s'ouvrent désormais aux plus jeunes. Avec aux plus jeunes, le club UVA Fight Camp lance une nouvelle section dédiée aux enfants et adolescents avec des séances découvertes organisées à partir d'aujourd'hui et ce jusqu'au 28 mai prochain. Les entraînements se dérouleront chaque mercredi et vendredi après-midi selon trois catégories d'âge. Les plus petits de 5 à 7 ans à 14h, catégorie junior à 15h10 et les adolescents 11-13 ans à 16h20. À travers cette initiative, le club souhaite faire découvrir les disciplines de combat dans un cadre encadré et adapté aux plus jeunes, en mettant l'accent sur la discipline, la confiance en soi et le respect. Voilà, c'est donc la fin de ce journal. Merci à tous de l'avoir suivi. Sans plus tarder, vous êtes en compagnie de Hippolyto. Quant à moi, je vous donne rendez-vous à midi pour les éditions de la mi-journée.
4: On vous remercie, Marie-Jo, pour toutes ces informations. On vous souhaite un très bon courage pour la suite.

Et n'oubliez pas, à partir de 7h20, vous avez communiqué. Nous allons toujours continuer en musique pour vous divertir, pour vous donner la joie, la force et le sourire avec le groupe Makomai.

Place à présent vos prévisions météo établies par le Centre Météo France en ce lundi 18 mai. Il n'y a pas de vigilance particulière ce matin. Nuages et averses éparses restent au programme sur la façade est, la pointe sud et aux Loyautés. Ailleurs, le temps est plus sec. L'alizé d'est-sud-est se maintient entre 15 et 20 nœuds, voire sur le sud plus de 20 nœuds avec des rafales autour de 30 nœuds. Sur le nord-ouest, le vent s'établit progressivement entre 10 et 15 nœuds. Cet après-midi, l'ouest profite d'un temps plutôt bien ensoleillé, alors qu'ailleurs, les nuages continuent de circuler en donnant des averses éparses, notamment sur la pointe sud, l'est et les Loyautés. L'alizé de sud-est se renforce souvent entre 20 et 25 nœuds et des rafales entre 30 et 35 nœuds, en particulier sur l'est, la pointe sud et le sud-ouest. Ailleurs, il se maintient autour de 20 nœuds et les températures sont proches des valeurs de saison. Elles grimpent jusqu'à 30 degrés par endroit. Donc retenez bien qu'il n'y a pas de vigilance particulière. Place à présent au bulletin du Lagon. Un puissant anticyclone à 1034 hectopascales est quasi stationnaire sur le sud Aotearoa avec un alizé rapide d'est-sud-est. Sur le lagon sud, vent d'est-sud-est soufflant 20 à 25 nœuds. Sur le lagon ouest au sud de Bouraille, vent d'est-sud-est soufflant 20 à 25 nœuds localement près des côtes le matin, 15 à 20 nœuds. Et au bord de Bouraille, en vent d'est-sud-est, 15 à 20 nœuds localement près des côtes, 15 nœuds. Sur le lagon nord, vent d'est-sud-est soufflant 20 nœuds, fraîchissant 20 à 25 nœuds localement au sud de Yandé, 10 à 15 nœuds. Sur le lagon est, vent de secteur sud-est proche de 25 nœuds. Et au Loyauté, vent d'est-sud-est proche de 25 nœuds avec des rafales. Les horaires démarrés. Concernant la zone de Nouméa, c'est à 8h28 que la marée remontera avec 1m37, à 14h51 elle redescendra avec 0,12 et c'est à 21h34 qu'elle remontera avec 1m65. C'était vos prévisions météo, le bulletin du Lagon ainsi que vos éphémérides. Toutefois, la consigne demeure toujours prudence et vigilance à toutes et à tous. Young Devi à Egaman, en featuring avec Ballet. Bon début de matinée, bon courage à toutes et à tous. 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
3: 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Tout de suite, retrouvez le journal présenté par Alix Madec. Bonjour Alix.
4: Bonjour Clément, bonjour à toutes et à tous. Le Congrès de la Nouvelle-Calédonie doit se prononcer cet après-midi sur la proposition de loi organique visant à ouvrir le corps électoral aux natifs pour les élections provinciales. Place ensuite dans la foulée à la commission des lois du Sénat dans l'Hexagone. La deuxième session d'assises de l'année s'ouvre aujourd'hui au Palais de justice de Nouméa avec la sélection des jurés ce lundi. Ils auront à se prononcer sur la culpabilité de 9 accusés dans 6 affaires au total. Dans l'Hexagone, face aux violences sexuelles dans le périscolaire à Paris, la justice enquête sur 84 écoles maternelles, une vingtaine d'écoles élémentaires et une dizaine de crèches. La procureure de Paris a annoncé que tous les arrondissements de la capitale sont concernés. Et puis à l'issue du week-end de Super League chez nous, l'OSI est toujours en tête du classement. Mais Young & Sport se rapproche avec 2 points d'écart seulement. L'AEC Gaïcha est troisième. Top départ pour le chemin législatif de la proposition de loi organique sur l'ouverture du corps électoral aux natifs pour les élections provinciales. Le Congrès de la Nouvelle-Calédonie doit donner un avis sur le texte cet après-midi. Place ensuite à la commission des lois du Sénat. Les précisions de Mathieu Ruiz-Barreau.
5: Le sprint commence aujourd'hui avec une première étape en préambule, celle du Congrès de la Nouvelle-Calédonie. Avant toute discussion à Paris, les élus à Nouméa vont devoir donner un avis sur ce texte de loi. Ils se regroupent donc dès cet après-midi pour une séance extraordinaire sur le sujet. L'occasion de connaître un peu plus finement encore les positions politiques sur cet ajustement du corps électoral provincial. Dès le résultat du vote, qui servira surtout à aiguiller les débats parisiens, le témoin sera passé dans la nuit prochaine à la commission des lois au Sénat. Réunion prévue à 2h30 du matin pour nous. Procédure accélérée pour cette proposition de loi organique, puisque dans la foulée, elle sera aussi présentée en séance plénière. Ce sera demain matin pour nous. Y seront alors discutées les motions et amendements concernant ce texte. Attention, à l'heure actuelle, le texte ne prévoit qu'une ouverture à minima pour les natifs uniquement. Les loyalistes espèrent y intégrer certains conjoints de citoyens calédoniens, mais un amendement en ce sens présente un risque d'être retoqué par le Conseil constitutionnel.
4: Et à noter qu'avant l'examen du Conseil constitutionnel, le texte validé au Sénat doit également être voté dans les mêmes termes à l'Assemblée nationale. Et après le Congrès de la Nouvelle-Calédonie, donc place à la Commission des lois du Sénat la nuit prochaine pour nous. La proposition de loi organique du sénateur Georges Naturel doit être étudiée. Je vous propose de l'écouter.
6: Dans le planning, la Commission des lois du Sénat va attendre l'avis du Congrès pour pouvoir statuer dès lundi matin et permettre effectivement de présenter le projet, la proposition dans l'hémicycle lundi après-midi. De ce que j'entends et des échanges que j'ai avec les uns et les autres au niveau de la Nouvelle-Calédonie, le FNLKS, comme c'est la stratégie qu'il adopte depuis plusieurs temps, et il va affirmer forcément que l'aménagement, l'évolution du corps électoral doit s'intégrer dans un accord global. Enfin, je pense que ça va être la position du FNLKS. Mais pour le reste, l'ensemble des groupes sont favorables à l'inscription des natifs.
4: Le sénateur Georges Naturel était l'invité de votre journal télévisé hier soir et répondait à Natacha Lassos-Cognard. La campagne pour les élections provinciales justement est lancée avec un séminaire des loyalistes organisé hier à Païta. 3 partis non indépendantistes, les Républicains calédoniens, le Mouvement populaire calédonien et Génération NC étaient réunis pour tracer les lignes de la stratégie pour la campagne à venir. L'union est le message principal de ce séminaire pour les 3 partis. Écoutez un extrait du discours de Sonia Baquès, chef de file des loyalistes.
7: C'est parce qu'avant tout, on défend des idées. Les idées qu'on défend, évidemment, vous les connaissez, celle de rester dans la France. Mais c'est aussi une vision de la société, celle de la démocratie, celle du mérite, celle de la sécurité, celle de défendre ceux qui construisent face à ceux qui détruisent. Et c'est parce qu'on défend ces idées-là qu'on arrive toujours à se mettre d'accord sur l'essentiel.
4: Près de 200 personnes se sont retrouvées dans ce séminaire pour préparer la campagne des provinciales. Si le rassemblement n'était pas présent lors de cette rencontre, il a signé un communiqué conjoint avec les trois autres partis. Pour les militants présents, le plus important est cette union des non-indépendantistes qu'ils ont appelée de leurs vœux. C'est le cas de Mathieu Munier et Jeannette Nagégé.
2: Et c'est l'union aussi parce que c'est ce que nous on veut, nous les militants. C'est ce qu'on veut. Il faut l'union pour non seulement pour gagner, mais c'est parce que c'est crucial cette provinciale.
8: Aujourd'hui, on se retrouve tous les loyalistes pour travailler en groupe. On est là au nom de l'union. Et c'est dans ce format-là qu'on est le plus efficace, je pense.
4: Des propos recueillis par Brigitte Wapp et Cédric Michaud. Notez que côté indépendantiste, l'Union calédonienne s'est rassemblée ce week-end pour son comité directeur à Moindou. Il s'est déroulé à huis clos, mais il aurait... potentiel futur tête de liste pour

0: parce qu'ils sont malheureusement assez nombreux dans notre stock et qu'ils comptaient des détenus. Deux dossiers, je dirais, de droit commun d'atteinte au bien. Un dossier de braquage, c'est le braquage de la station mobile de La Coulée, hein, au mois d'octobre 2022. Et un dossier de vol aggravé, vol suivi d'infirmité permanente. Il s'agit d'un cambriolage au cours duquel l'auteur des faits a commis des violences extrêmes sur la personne de la victime, un homme qui était déjà âgé d'environ 70 ans, qui a été violemment frappé au visage en particulier pour que l'accusé puisse le voler et quitter les lieux en toute impunité.
1: Au volet sanitaire, les conséquences des émeutes continuent d'être analysées 2 ans après dans les établissements de santé sur le territoire. Le docteur Thierry de Gréland, directeur médical du Medipôle, constate que certains Calédoniens renoncent à se soigner correctement, parfois pour des raisons financières ou d'organisation.
2: Le retentissement social post-émeute, la perte d'emploi qui retentit sur de nombreuses familles, eh bien malheureusement, elle se voit aussi dans la dégradation de la prise en charge de la santé. Certaines personnes préfèrent acheter à manger qu'acheter des médicaments. Donc quand les médicaments ne sont pas complètement remboursés, ben parfois le reste à charge il est compliqué à assumer. Et donc on a des ruptures thérapeutiques beaucoup plus fréquentes qu'autrefois. Et ça, c'est un point sur lequel je voudrais vraiment insister parce que on a des patients qui arrêtent les médicaments. C'est un phénomène qu'on connaissait déjà un peu avant, qui s'est beaucoup aggravé. Donc, ils arrêtent les médicaments des traitements chroniques pour la tension, pour le diabète, et on voit aggraver les maladies, et les patients reviennent avec des stades de complications, soit des accidents cardiaques, soit vasculaires, neurologiques, des décompensations de diabète graves, des cancers avec des stades évolués parce qu'ils n'ont pas été dépistés. Donc, il y a un manque de dépistage du cancer du sein dans le Nord, par exemple, important. Il y a plusieurs milliers de femmes qui devraient être dépistées et qui ne le sont pas tous les ans. Donc, il y a beaucoup de choses qu'il faut reconstruire et qui n'ont pas encore été reconstruites.
1: Des propos recueillis par Sarah Mégerie. L'entretien complet est à retrouver sur notre site internet.
3: Le gouvernement de la Nouvelle-Calédonie lance un recensement en ligne des étudiants calédoniens.
1: Qu'ils soient ici, dans l'Hexagone ou ailleurs dans le monde, l'objectif est de connaître leurs aspirations professionnelles qui peuvent, in fine, correspondre aux besoins du territoire. Séverine Bonnardel, directrice des ressources humaines et de la fonction publique au sein du gouvernement.
4: Sur les questions posées, on demande la situation actuelle sur le profil, sur le parcours en fait d'apprentissage, le niveau d'études, le domaine principal de formation, l'année prévisionnelle d'obtention du diplôme visé, le domaine de la santé, il y a tout le volet recensement des métiers pénuriques qu'on a pu faire au gouvernement, avec les juristes par exemple, avec les métiers
5: comme... La bague, prio. Le collier, tando et bien d'autres encore. Pour les enfants un peu plus grands, de 4 à 10 ans, l'initiation de ces jouets peut les intéresser, mais avec des degrés de difficulté supplémentaires, tels que la fabrication d'une voiture avec des troncs de cocotier, l'autoparane. Le lancer de fléchettes, pitonda, la dinette avec des feuilles, d'oropuna, de la terre, pou, de petits cailloux, ate, des bouts de bois, baraupuna, et ainsi de suite. Pour les grands, autour de 10 ans et plus, les principaux jeux seront le lancer de fléchettes, dont la cible est plus haute ou plus éloignée, le lancer d'épervier, la confection de canne à pêche, etc. Autre élément essentiel dans un jeu, c'est le matériau utilisé. Pour les enfants de 1 à 3 ans, on utilise les folioles de cocotier, d'orono, les tiges de papayer, inindoromonyete, les tiges de bananier, inindoropande. Pour la catégorie intermédiaire, entre 4 et 10 ans, on reprend les mêmes végétaux, les mêmes plantes que je viens de citer, mais avec les parties

0: parties les plus solides, comme Parapuendu, tronc de bananier, Paranu, tronc de cocotier. Et on peut également en découvrir d'autres. Le bambou, Dja, dans la totalité de ses variétés, car il est flexible, léger, et il convient pour un jeu terrestre, Gramwari, comme un jeu aquatique, Manandjawi. Et pour la troisième catégorie d'âge, plus de 10 ans, tout élément végétal, minéral est conseillé et choisi en fonction du jeu à appliquer. 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Enfin, le dernier élément essentiel, ce sont les finalités de chaque jeu. Chaque jeu vise en effet un objectif en particulier, sans que le joueur soit mis au courant. Il s'essaie pour l'acquérir, car le paramètre ludique, amusement, ôte toute complexité à cet apprentissage. On apprend donc en jouant. Pour la catégorie des enfants de 1 à 3 ans, on initie à la reproduction d'objets, car on cherche à les distraire et à attirer leur attention, mais sur une durée courte. À l'issue de ce temps imparti, il est nécessaire que l'objet en question soit fini. Cela met en valeur l'enfant dans sa démarche personnelle. Il va immédiatement juger l'efficacité de son jouet et en cas de faille, il met en place intellectuellement un processus de remédiation et de régulation en demandant de l'aide à l'adulte. Cette remise en question le renforce dans sa démarche d'acteur et lui sera bénéfique à l'avenir. 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Pour la catégorie de 4 à 10 ans, ici, on va tester la dextérité, la patience et le surpassement de soi pour atteindre la cible du jeu, qui reste malgré tout le but initial. C'est également l'occasion de rectifier, de corriger les mauvaises prises, les défaillances sur les moyens, et évaluer la distance et la hauteur de la cible afin de l'atteindre au premier tir. C'est effectivement dans cette situation que les stratégies se laissent apparaître et bien sûr prendre conseil auprès des autres joueurs et adultes présents. Les rivalités se font sentir car tout est épreuve, car les conditions définies par le jeu imposent une réflexion personnelle propre à chaque joueur. 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Et dans la dernière tranche d'âge, les armes ont été apprises par le passé. Il est primordial de les asseoir, de s'en servir à bon escient et surtout de montrer l'exemple aux jeunes. Les conseils vont de bon train sur le choix du matériau, la position et les stratégies à adopter en cas de difficulté, car celles-ci seront toujours de la partie. Quoi qu'il arrive et quoi que l'on fasse, elles existent réellement pour innover et chercher de nouvelles ouvertures, car la vie évolue ainsi que les hommes. 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Je viens de vous présenter les paramètres importants dans le jeu. À partir de cela, on peut dire que le jeu est un apprentissage, sans le nommer. Mais que font les enfants de 0 à 1 an? Où se positionnent-ils dans cette présentation? Eux, ils jouent aussi, mais à l'éveil aux langues et aux mimiques. On teste leur réaction spontanée à ce qu'ils entendent. On les sensibilise à la découverte imminente du monde par les berceuses ou des jeux de mime, à l'approche des matériaux, par le toucher, tout en restant prudent et en évitant des accidents. Ces parties de distraction purement et simplement se déroule sur un laps de temps très court pour respecter leurs besoins physiologiques. 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

Eh bien, il est 7h56 sur la première et c'est avec ce rock'n'roll de Vautapo que se termine notre rendez-vous pour aujourd'hui. N'oubliez pas, vous serez en compagnie de Kasongari Manufekai dans à la fois de 8h jusqu'à 11h. J'espère que vous avez passé un agréable moment avec nous et je vous dis à demain. 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
4: Il est 7h.
5: Il est 7h sur La Première. Tout de suite, retrouvez le journal présenté par Coralie Cochin. Bonjour Coralie.
6: Bonjour Clément et bonjour à toutes et à tous. L'Organisation mondiale de la santé déclenche son plus haut niveau d'alerte face à l'épidémie d'Ebola en République démocratique du Congo. Déjà 90 morts et aucun vaccin disponible contre ce variant très mortel. À Paris, les révélations de violences sexuelles dans le périscolaire se multiplient. Une centaine d'établissements est concernée par des enquêtes dans des écoles maternelles. En Nouvelle-Calédonie, la deuxième session d'assises de l'année débute aujourd'hui. 9 accusés seront jugés dans 6 affaires, principalement des dossiers de violences sexuelles. Et puis le recensement des étudiants calédoniens ici et installés hors territoire se poursuit, un outil jugé essentiel pour accompagner les jeunes dans leurs études et leur retour au pays.
5: L'épidémie d'Ebola prend de l'ampleur en République démocratique du Congo.
6: Au moins 90 personnes sont mortes dans l'est du pays à cause d'un variant particulièrement létal pour lequel aucun vaccin n'existe à ce jour. L'Organisation mondiale de la santé a déclenché son niveau d'alerte international le plus élevé. Les précisions de nos confrères de France Info.
7: L'épidémie se répand à grande vitesse. Le virus Ebola provoque une fièvre hémorragique extrêmement contagieuse. Les bilans provisoires évoluent rapidement. 246 cas suspects à ce stade, d'après l'OMS, et 80 morts, vous l'avez dit, rien que dans la province d'Ituri. C'est là qu'est née l'épidémie, à l'est de la République démocratique du Congo, à la frontière de l'Ouganda et du Soudan du Sud. Sur place, l'inquiétude monte. Les habitants contactés par l'agence France-Presse décrivent des décès en cascade. La région est instable, en proie aux violences, avec de très fortes densités urbaines, une région marquée par les mouvements de population, autant de facteurs qui favorisent la transmission du virus. D'ailleurs, un premier mort a été confirmé de l'autre côté de la frontière, à Kampala, en Ouganda, et un nouveau cas vient d'être annoncé à Goma, une ville congolaise de plus d'un million d'habitants, contrôlée par le groupe armé M23, une ville située à plus de 15 heures de route du foyer épidémique.
5: Et toujours à l'international, aux États-Unis, cette fois-ci où la célébration des 250 ans de l'indépendance prennent une dimension religieuse.
6: Un marathon de prières organisé sur le National Mall, à deux pas de la Maison Blanche. Pasteurs évangéliques, responsables religieux et personnalités politiques se sont relayés toute la journée. Le reportage de Franck Manvon pour France Info.
8: Des milliers d'Américains, les bras levés sur le mall, cet immense parc au pied du Capitole. 9 heures de prière sont programmées ce dimanche. Des groupes de rock chrétiens, des pasteurs, des responsables religieux animent la journée et des membres de l'administration sont aussi conviés. Pete Hegseth, le ministre de la Défense, s'est exprimé par vidéo pour appeler la foule à prier avec lui. Hegseth mentionne régulièrement la religion dans ses discours. Plusieurs milliers d'Américains sont rassemblés ici. Ils se disent concernés, profondément religieux, et rejette les critiques émises contre l'événement, notamment sur l'instrumentalisation de la foi chrétienne. Il est reproché à l'administration Trump de présenter les États-Unis comme une nation uniquement chrétienne, ce qui peut contredire la Constitution et son premier amendement établissant la liberté de culte. Les Américains présents ici balayent cette controverse. La politique n'est pas le sujet, disent-ils, mais beaucoup d'entre eux portent des accessoires à l'effigie de Donald Trump.
5: Ouais, direction l'Hexagone, cette fois-ci à Paris. Le périscolaire devient une priorité absolue pour le nouveau maire, Emmanuel Grégoire.
6: Un sujet devenu crucial après une série de révélations de violences sexuelles sur des enfants. Un plan de 20 millions d'euros, soit 240 millions de nos francs, vient d'être adopté. Selon la procureure de Paris, des enquêtes sont en cours dans une centaine d'établissements, dont 84 écoles maternelles et plusieurs crèches. Un sujet signé Yannick Falt pour France Info.
2: Dès qu'il y a un soupçon, et c'est valable aussi à l'échelle nationale, l'heure n'est plus aux tergiversations, aux hésitations, à attendre, etc. Il faut mettre à pied de façon conservatoire les personnes, permettre à ce que les enquêtes se déroulent sereinement, rapidement, en écoutant les victimes et en permettant l'expression, la libération de la parole. À ce titre-là, la FCPE Paris est en première ligne depuis de nombreux mois et propose des choses très concrètes dans le cadre de la convention citoyenne qui va s'ouvrir demain. Et donc, on est en tant que parents d'élèves extrêmement mobilisés pour proposer des choses à l'échelle locale. Et nous, ce qu'on demande, c'est que les temps éducatifs, comme le périscolaire, soient faits avec des équipes qui soient stables. Parce que plus il y a du turnover, plus il y a des adultes qui vont, qui viennent, moins le travail d'équipe se construit, moins la coéducation s'installe, moins le projet pédagogique se met en place, plus les prédateurs ont de la place aussi pour faire des fois ce qui est interdit de faire. Donc il faut stabiliser, sécuriser, former pour qu'effectivement on n'ait pas de capacité à mal agir.
9: Vous venez d'entendre le président de la Fédération des parents d'élèves de l'Hexagone.
5: Et dans l'actualité régionale, Taïwan affirme que sa sécurité ne peut faire l'objet d'un marchandage.
9: Le président taïwanais répond ainsi aux déclarations de Donald Trump qui évoquait les ventes d'armes américaines comme levier de négociation avec la Chine. Taipei appelle Washington à maintenir son soutien militaire face aux pressions de Pékin.
5: Retour en Nouvelle-Calédonie, pardonnez-moi, avec l'ouverture aujourd'hui de la deuxième session d'assises de l'année.
9: Les jurés seront sélectionnés ce matin avant l'examen de 6 affaires concernant 9 accusés, des dossiers de viol et d'agression sexuelle en majorité, mais aussi un braquage et une affaire de violence extrême sur un septuagénaire. Pierre-Yves Michaud est avocat général de la Cour d'appel et il détaille les dossiers au micro de Julie Straboni.
10: Autant la précédente session, on avait pu respecter un équilibre entre les dossiers de mœurs et les dossiers de droit commun. Là, pour cette session, ça n'a pas été le cas. Nous avons dû audiencer en majorité des dossiers de mœurs, des dossiers de viol, agression sexuelle, parce qu'ils sont malheureusement assez nombreux dans notre stock et qu'ils comptaient des détenus. 2 dossiers, je dirais, de droit commun, d'atteinte au bien. 1 dossier de braquage, c'est le braquage de la station mobile de La Coulée, hein, au mois d'octobre 2022. Et 1 dossier de vol aggravé, vol suivi d'infirmité permanente. Il s'agit d'un cambriolage au cours duquel l'auteur des faits a commis des violences extrêmes sur la personne de la victime, un homme qui était déjà âgé d'environ 70 ans, qui a été violemment frappé au visage en particulier pour que l'accusé puisse le voler et quitter les lieux en toute impunité.
9: À Pueblo, une journée de commémoration est organisée aujourd'hui sur le site d'Uvanu. Elle rend hommage aux 10 Kanaks guillotinés en 1868 après avoir été accusés d'embuscade contre les autorités coloniales. Une cérémonie de mémoire et de transmission est prévue.
5: Sport à présent, Coralie, avec quelques résultats au national et en local.
9: En rugby féminin tout d'abord, avec cette défaite des Bleus face aux Anglaises en finale du tournoi des 6 Nations, 28 à 43. Les Anglaises qui signent leur 8e grand chelem de suite. Et en football, ici, l'AS Lossy reste leader de la Super League après la 8e journée. Yengeng Sport remonte à la 2e place grâce à sa victoire 3 buts à 0 face à Lossy ce week-end et Gaïcha qui complète le podium.
5: Et puis cette très jolie performance d'un tout jeune cagou.
9: À 10 ans, Romane Chasseau est champion de squash de France dans la catégorie U11. Il s'est imposé hier soir dans l'Hexagone.
5: Et combien sont-ils chaque année à partir étudier en dehors du caillou?
9: C'est ce que cherchent à savoir le gouvernement et les acteurs de l'enseignement supérieur. Ils poursuivent le recensement des étudiants calédoniens installés hors du territoire. L'objectif, mieux connaître leur parcours, leurs difficultés et préparer ainsi leur retour en Nouvelle-Calédonie. Une démarche importante dans le contexte de reconstruction économique et sociale du pays. Lizzie Carboni.
11: Licence, bachelor ou encore BTS, les formations post-bac des étudiants calédoniens intéressent le gouvernement local. Pourquoi ? Premièrement pour faire un état des lieux, mais aussi et surtout pour connaître les aspirations professionnelles des jeunes. Elles peuvent en effet avoir un intérêt pour le territoire. L'objectif de l'exécutif est d'anticiper les besoins futurs de la fonction publique en matière de recrutement, de formation et de compétences, mais aussi d'adapter les politiques publiques. Les étudiants concernés sont donc invités à remplir en ligne un questionnaire. Il s'adresse aux personnes ayant vécu en Nouvelle-Calédonie et poursuivant actuellement des études. Il est notamment demandé de mentionner le domaine de la formation, le lieu d'études, le nom de l'établissement ou encore le type d'emploi.

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1: Pas, si vous avez des questions à poser à notre invité, 36 70 01 pour les 10 dernières minutes. Autre question à Calédonien sur 5, vous faisiez référence sur 5 vies sous le seuil de pauvreté. Comment agir concrètement? En quoi le modèle vous défendez va permettre de faire bouger ce constat?
2: Ben déjà, il y a plusieurs piliers. Il y a la question du revenu. Mmh. Nous aussi, on a un revenu. Vous savez, quand les indépendantistes parlent de la désindexation qui crée finalement cette. La désindexation, pour moi, c'est un marqueur historique colonial. On a créé cette attractivité-là pour le pays, pour que des fonctionnaires, des salariés puissent venir travailler dans les colonies. Et comment l'indexation, ça participe à l'inflation au pays. Et le problème, c'est que au lieu de réfléchir sérieusement à la question et de pouvoir avoir des leviers pour bloquer l'inflation en Nouvelle-Calédonie, on a augmenté, on fait le choix d'augmenter l'ensemble des salaires, donc il crée une pression en termes de charges pour les entreprises. Et puis en même temps, on a un coût de la vie qui est extrêmement cher. Et donc on peut travailler sur l'emploi, sur les salaires, on peut travailler aussi sur le coût de la vie. On importe beaucoup en Calédonie, on produit peu, on importe beaucoup. Et on importe des produits notamment qui viennent d'Europe. Nous ici, on mange du Carrefour, on mange du Casino. On mange du Leader Price, ce sont des marques qui viennent d'Europe avec un coût de transport qu'il faut qu'on prenne en charge. Mmh. On a des pays limitrophes qui peuvent aussi être des espaces où on peut importer des produits moins chers. On a dans les leviers aussi, c'est la question de la redistribution. La redistribution, elle passe par une fiscalité qui doit être sérieusement révisée parce que pour nous, la fiscalité n'est pas une fiscalité juste. Mmh. Donc, le groupe a posé une doctrine aussi fiscale qui est une déclinaison de sa doctrine économique qui a pour objectif de justement mieux répartir la richesse mais via aussi une pression fiscale qui est aussi ajustée et qui est aussi juste et au bénéfice des populations les moins aisées et puis aussi pour booster l'économie. Donc ça aussi c'est un levier. Ben, par

0: Par exemple, on peut parler de dans des exemples de production locale avec des prix qui soient attractifs pour les Calédoniens pour qu'on puisse écouler la marchandise produite localement.
1: Depuis la crise du 13 mai, la Nouvelle-Calédonie s'est endettée auprès de la France. Un rapport de la Chambre territoriale des comptes révèle une dette locale record en Calédonie, 197 milliards au 31 décembre 2024. Est-ce qu'on peut vraiment sortir de cette dépendance économique de la France, Monsieur Hamiton?
0: Je dirais que la dette c'est un symptôme, hein, mais bon, c'est pas la cause. Voilà, parce que le vrai problème, c'est notre modèle économique. Là, après, la question de la dette, beaucoup de problèmes pour nous. Quand on a, par exemple, lors de la crise Covid, des territoires au niveau national qui sont bénéficiaires d'une aide directe, d'une subvention, et nous, on est contraint à emprunter. Et pire, on est contraint à emprunter à des taux qui sont plus élevés que des pays indépendants. Donc, on se pose la question. Donc, certains qui défendent la Calédonie française, etc., mais n'ont pas été en mesure de défendre le fait que la Calédonie doit bénéficier de taux d'intérêt. Je prends l'exemple de le premier emprunt qui a été fait Covid. On était à 20 milliards, on était à 28 milliards 8. 28 milliards 8, on était à un taux de 1,7, alors que Madagascar, pour la même période, Madagascar qui est un pays étranger, un pays indépendant et étranger, bénéficiait aussi du même organisme de prêt français, d'un prêt équivalent pour un taux de 0,3%. Ah, donc on peut se poser la question de savoir où se trouve la solidarité nationale dans le cadre. C'est pour ça que je dis que ces prêts-là, on peut les voir aussi comme des leviers de dépendance accrue de notre pays pour éviter, pour démontrer que la Nouvelle-Calédonie ne peut pas, on va dire, sortir du prisme colonial et donc accéder pleinement à sa souveraineté, notamment financière, etc.
1: Monsieur Hamiton, on va écouter maintenant ce que pensent les acteurs de terrain, excusez-moi. Donc, on va écouter plutôt un entrepreneur, Monsieur Philippe Joubert.
2: Alors, bonjour Gido, bonjour le pays, bonjour les auditeurs. Je me présente, je suis Monsieur Philippe Joubert. Je suis aujourd'hui gérant de la distillerie Les Grosses Gouttes de Nouvelle-Calédonie, que j'ai créée en septembre 2018. Et ce qui nous, en tant qu'entrepreneur, ce qui nous freine aujourd'hui sur le marché calédonien, c'est la concurrence, je vais dire, déloyale des importations, et parce qu'on n'est pas sur le même pied d'égalité et on n'arrive pas à s'imposer sur le marché. J'ai en exemple la Polynésie française où il y a quatre distilleries comme la mienne. Et les Polynésiens ont une fierté de leurs produits qu'aujourd'hui on a du mal à avoir en Nouvelle-Calédonie. Tout ça parce qu'il y a des gens qui sont là depuis 30 ans, qui font de l'alcool comme moi, mais qui ne font pas la même qualité que moi. Et ça, on n'est pas reconnu malheureusement pour ça. Donc voilà les grands problèmes que l'on rencontre. Maintenant, qu'est-ce qu'il faudrait faire? Eh bien, il faudrait que les Calédoniens apprennent à consommer local et à consommer du bon, à savoir que notre distillerie a eu deux médailles au Salon agricole de Paris, une en 2024, qui malheureusement, sur un whisky que l'on a créé, que l'on a présenté au Salon de l'agriculture, et on a eu une médaille de bronze. Malheureusement pour nous, la situation du pays en 2024 a été ce qu'elle a été, et nous n'avons pas pu profiter de cette opportunité, de cette médaille, pour développer notre produit. Et j'ai cette année, en 2026, sur un nouveau whisky que j'ai créé, nous avons remporté cette fois-ci non pas une médaille de bronze, mais une médaille d'argent. Et là, on commence. Au bout de 2 ans, on commence à pouvoir mettre nos produits sur les marchés et tous les clients, le retour qu'on a des clients, c'est qu'ils sont surpris de la qualité de nos produits. Donc aujourd'hui, ce que je recherche, c'est que le client calédonien soit fier des produits que l'on produit en Nouvelle-Calédonie. Et il y a une chose aussi que j'essaye de me battre pour ça, c'est au niveau du gouvernement, enfin de nos dirigeants, je vais pas dire, je dirais, c'est une équité dans nos taxes sur le mode de calcul, parce que de l'alcool, ça reste de l'alcool, que ce soit de la bière, du vin, de la liqueur ou des alcools forts comme nous produisons, et qu'on ait tous la même taxe, le même mode de calcul et la même taxe pour tous les alcools produits, et qu'on ait une protection comme c'est aujourd'hui en métropole et en Europe, où les produits qui sont fabriqués sur le territoire français ou en Europe, une taxe, et tout ce qui n'est pas, qui est produit en dehors de la métropole et de l'Europe, ont une taxe supplémentaire qu'aujourd'hui nous n'avons pas sur le territoire. Certaines de nos taxes à l'importation sont inférieures aux taxes de production locale. Donc c'est une concurrence déloyale que j'ai tendance à dire. C'est qu'aujourd'hui nous sommes 3 ou 4 distilleries sur le territoire, plus ou moins grosses, plus ou moins qualifiées, mais la concurrence que l'on a sur certains producteurs, entre autres deux que je ne citerai pas parce que je ne peux pas, mais ils se disent producteurs calédoniens alors qu'ils importent leur alcool et le mettent en bouteille en Nouvelle-Calédonie. Donc moi je suis désolé, moi je distille mes alcools et je ne les importe pas. J'importe mes matières premières parce qu'on ne trouve pas tout sur le territoire, mais après ça, c'est comme la GBNC qui brasse sa bière et qui importe tous son malt, le met en fermentation, le met en brassage et fait sa bière. Nous, on fait nos alcools comme la GBNC, comme les 4 autres distilleries qui sont sur le territoire que je connais.
1: Monsieur Mitton, vous venez d'entendre un témoignage. Bon, c'est un modèle parmi tant d'autres, mais concrètement, certains parlent de trop de charges, trop de concurrence déloyale, trop de taxes. Est-ce que ce modèle que vous défendez répond concrètement à ces entrepreneurs?
0: Mais quand tout à l'heure, je parlais de fiscalité juste. Mmh. C'est dans ce sens-là, le cas de Philippe Joubert, qui est un excellent producteur de rhum local, n'est pas un cas isolé. On a un système fiscal qui peut paraître compliqué. On a un vestige historique, celui de la protection de marché, par exemple, qui intègre dans le modèle économique avec, bon, bien sûr, des contraintes. Ceux qui bénéficient d'une protection de marché doivent justifier au bout d'un moment. C'était le cas l'année dernière où on a peiné à pouvoir renouveler les protections de marché parce que le gouvernement avait une volonté de bien identifier. On a eu aussi des levées de boucliers parce que ceux qui bénéficient des protections de marché pendant des années n'ont pas été en mesure de fournir des justificatifs permettant de démontrer qu'ils avaient investi dans leur entreprise.